Valse créole, ce rien que ça, un tout petit, petit comme ça, mignon dentelle de petits pas, ça va. Voici la plus humble de valse.

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